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0: 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Il est 6h.
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2: Bonjour à tous, c'est l'heure de faire un point sur la météo du jour. La journée sera nuageuse à Vernon, le ciel sera voilé dans la soirée, les températures seront comprises entre 17 et 32 degrés, le vent soufflera quant à lui de 5 à 15 km/h. Bon week-end à l'écoute de BPM Vernon.
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1: Et vous écoutez BPM, c'est l'heure de votre rubrique « Que se passe-t-il près de chez vous ?» Préparez-vous à vibrer du 5 au 7 juin, Vernon et Saint-Marcel s'illuminent pour la toute première édition de l'Heure des Voix, le festival de gospel. Plus qu'un simple festival, cet événement marque le lancement d'un nouvel élan placé sous le signe de la rencontre, du partage et de l'émotion pure. 3 jours, 3 ambiances, une passion commune, le gospel. Le vendredi et samedi, du côté du centre culturel Guy Gambu à 20h30 et le dimanche à 20h30 à l'église Saint-Nicolas de Vernonnet. Réservez vos places dès maintenant sur le site internet www.veritéproduction.fr. Et puis la foire de Vernon signe son grand retour dans une atmosphère festive aux airs de fêtes foraines d'antan. Pendant 3 jours, Vernon replonge dans l'esprit des grandes foires d'autrefois. Du vendredi 5 au dimanche 7 juin, le centre-ville s'animera entre attractions foraines, animations rétro, concerts et restaurations. Cette nouvelle édition revisite donc la tradition de ces foires d'antan où l'on venait flâner en famille entre guirlandes, odeurs de confiserie, jeux d'adresse et spectacles de rue. La programmation est à retrouver sur vernon27.fr. C'est la fin de cette rubrique. Passez une excellente journée à l'écoute des programmes de BPM.
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1: Et bienvenue sur BPM si vous venez de nous rejoindre. C'est l'heure de vous parler cinéma. Aujourd'hui, nous allons vous parler d'un film sorti cette semaine dans votre méga CGR de Mantes-la-Jolie, L'objet du délit. Dans les coulisses d'une ambitieuse production de l'opéra Les Noces de Figaro, les tensions montent lorsqu'une accusation d'agression sexuelle éclate, mettant en péril la production et forçant chacun à prendre position. Les conflits d'opinion et de génération se font jour, et comme toujours chez Agnès Jaoui, le rire n'est jamais loin du drame.
2: C'est les noces, c'est joyeux, ça doit être léger, ça doit chuchoter, ça... Et puis après ça explose.
3: Tu avais fait tes premières noces avec moi il y a 30 ans.
2: 30 ans déjà, oh mon Dieu.
4: Vraiment toute nouvelle aventure pour moi parce que c'est ma première mise en scène.
5: Vous assurez le poste de première assistante.
4: Moi, je sais pas, là, si je...
5: Il faut bien une première fois, en tout cas, c'est ce que je me suis dit à moi-même. Hein, Samir, elle est capable.
6: Oh, bah, moi...
5: Ah, bah, oui.
4: Je sais pas.
5: Bah, oui, c'est la première fois pour tout le monde, c'est parfait. C'est parfait, c'est la preuve que ça va bien se passer.
2: Stop, là, stop. Arrête de hurler, Cora.
7: Mais c'est toi qui hurles.
4: C'est juste pour qu'on voit la sororité de la scène.
8: Bon, on va pas y passer une heure ici.
9: Elle n'y connaît rien.
10: C'est le principe à opéra des fleurs. Plein des gens connus qui n'y connaissent rien.
4: Je me stresse. J'aime pas quand elle me touche.
11: C'est-à-dire ?
4: Non,
11: rien.
4: Si, vas-y. C'est la situation aussi. Agressée.
12: Ça m'étonne pas de lui, là.
13: Ah, bah voilà.
14: Mirabel veut inscrire dans la mise en scène une image forte du patriarcat.
15: Donc il en faut deux en plus.
16: Deux plus quoi ? Deux bites ! Elle veut plus de bites !
4: Si vous voulez bien vous adosser à la colonne de gauche, par exemple.
17: Vous voulez que je casse la colonne ?
1: Et retrouvez au cinéma-théâtre de Vernon L'objet du délit, L'abandon, Le Mandalorian ou encore Le diable s'habille en Prada 2. Excellente journée à l'écoute des programmes de BPM.
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1: Bonjour à tous, c'est l'heure de faire un point sur la météo du jour. La journée sera nuageuse à Vernon, le ciel sera voilé dans la soirée, les températures seront comprises entre 17 et 32 degrés, le vent soufflera quant à lui de 5 à 15 km/h. Bon week-end à l'écoute de BPM Vernon.
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1: Bonjour à tous, c'est l'heure de l'horoscope et on commence avec les béliers. Des changements dans votre vie sont à prévoir. Taureau, rien ne vous arrêtera, surtout si vous êtes certain d'avoir raison. Gémeaux, évitez de prendre une décision sur un coup de tête. Cancer, sortez un peu de votre routine. Lion, prenez le temps de discuter avec votre entourage. Vierge, n'accordez pas votre confiance trop facilement, particulièrement dans le domaine financier. Balance, soyez bienveillant envers vous-même. Scorpion, ne vous enfermez pas.

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1: Et bienvenue sur BPM. Si vous venez de nous rejoindre, c'est l'heure de votre rubrique. Que se passe-t-il près de chez vous à l'occasion des rendez-vous au jardin les 6 et 7 juin aux Andelys? Découvrez le musée Nicolas Poussin et ses œuvres phares grâce à vos 5 sens, bande son, odeur et œuvres à toucher. La visite portera également sur l'exposition de sculptures de l'artiste Daniela Capaccioli qui se trouve dans les jardins du musée. Et le 6 juin à 14h30, retrouvez un concert dans le jardin du musée Nicolas Poussin par les élèves du conservatoire à rayonnement intercommunal. Les pièces jouées sont en lien avec le thème de la vue. L'association Second Souffle reçoit le samedi 6 juin à 19h à l'église Saint-Hilaire de Muy deux talentueux musiciens, Hélène Leloup au piano et François Galichet au violon, qui vous entraîneront dans un voyage musical intense à travers deux chefs-d'œuvre du répertoire, avec la sonate Kreutzerg de Beethoven et la sonate pour violon et piano de César Franck. Le tarif pour les non-adhérents de 12 euros, pour les adhérents de Second Souffle, c'est 10 euros. C'est la fin de cette rubrique. Passez une excellente journée à l'écoute des programmes de BPM.
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0: 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Il est 7h.
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2: Bonjour à tous, c'est l'heure de faire un point sur la météo du jour. La journée sera nuageuse à Vernon. Le ciel sera voilé dans la soirée. Les températures seront comprises entre 17 et 32 degrés. Le vent soufflera quant à lui de 5 à 15 km heure. Bon week-end à l'écoute de BPM Vernon.
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1: Et bienvenue sur BPM, si vous venez de nous rejoindre, c'est l'heure de votre rubrique. Que se passe-t-il près de chez vous? La boutique d'artisans, métiers d'art et créateurs Isandar fête ses un an. À l'occasion d'un week-end animé sur Vernon les 6 et 7 juin, la boutique Isandar organise des portes ouvertes avec démonstrations d'artisans pour célébrer son premier anniversaire. Les visiteurs pourront rencontrer les artisans, assister à des démonstrations, vitrail, céramique, bijouterie et s'immerger dans les coulisses de la création. Un moment convivial et accessible à tous pour redécouvrir le savoir-faire artisanal local. L'entrée sera libre. À l'occasion des historiques et des rendez-vous au jardin, le château de Gaillon en compagnie de l'association pour la renaissance du château de Gaillon vous invite à un week-end entre patrimoine, jardin et histoire vivante les 6 et 7 juin. Entre histoire et nature, reconstitution, démonstration, concert, marché artisanal, atelier participatif, etc. En bref, de quoi plaire à toutes et tous. Vous pouvez retrouver tout le programme sur le site du Château de Gaillon, ainsi que sur le site internet des historiques de Gaillon. C'est la fin de cette rubrique. Passez une excellente journée à l'écoute des programmes de BPM.
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1: Bonjour et bienvenue dans votre rubrique emploi. On recherche un cuisinier ou une cuisinière à Vernon pour un CDI de 35 heures par semaine. Vos missions seront les suivantes: préparer les menus et élaborer les plats, sélectionner les produits pour la réalisation des menus, réaliser les cuissons des aliments, soigner le dressage des assiettes, nettoyer la cuisine en fin de service ou encore veiller au respect des normes de sécurité et d'hygiène. Pour postuler à l'offre numéro 208 MXDD, rendez-vous sur le site internet www.francetravail.fr. Bonne continuation à l'écoute des programmes de BPM Vernon.
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1: Bonjour à tous, c'est l'heure de faire un point sur la météo du jour. La journée sera nuageuse à Vernon. Le ciel sera voilé dans la soirée. Les températures seront comprises entre 17 et 32 degrés. Le vent soufflera quant à lui de 5 à 15 km heure. Bon week-end à l'écoute de BPM Vernon.
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1: Bonjour à tous, c'est l'heure de l'horoscope et on commence avec les béliers. Des changements dans votre vie sont à prévoir. Taureau, rien ne vous arrêtera, surtout si vous êtes certain d'avoir raison. Gémeaux, évitez de prendre une décision sur un coup de tête. Cancer, sortez un peu de votre routine. Lion, prenez le temps de discuter avec votre entourage. Vierge, n'accordez pas votre confiance trop facilement, particulièrement dans le domaine financier. Balance, soyez bienveillant envers vous-même. Scorpion, ne vous enfermez pas trop sur vous-même. Sagittaire, les apparences sont parfois trompeuses et pourraient vous induire en erreur. Capricorne, vous avez besoin de vous alléger l'esprit. Verseau, il va falloir gérer votre stress. Et pour finir, les poissons, vous ferez preuve d'une grande diplomatie aujourd'hui. Bon week-end à l'écoute de BPM Vernon.
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1: Et bienvenue sur BPM. Si vous venez de nous rejoindre, c'est l'heure de votre rubrique. Que se passe-t-il près de chez vous à l'occasion des rendez-vous au jardin les 6 et 7 juin aux Andelys? Découvrez le musée Nicolas Poussin et ses œuvres phares grâce à vos 5 sens, bande son, odeur et œuvres à toucher. La visite portera également sur l'exposition de sculptures de l'artiste Daniela Capaccioli qui se trouve dans les jardins du musée. Et le 6 juin à 14h30, retrouvez un concert dans le jardin du musée Nicolas Poussin par les élèves du conservatoire à rayonnement intercommunal. Les pièces jouées sont en lien avec le thème de la vue. L'association Second Souffle reçoit le samedi 6 juin à 19h à l'église Saint-Hilaire de Muy deux talentueux musiciens, Hélène Leloup au piano et François Galichet au violon, qui vous entraîneront dans un voyage musical intense à travers deux chefs-d'œuvre du répertoire, avec la sonate à Kreutzergue de Beethoven et la sonate pour violon et piano de César Franck. Le tarif pour les non-adhérents de 12€, pour les adhérents de Second Souffle, c'est 10€. C'est la fin de cette rubrique. Passez une excellente journée à l'écoute des programmes de BPM.
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0: 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Il est 8h.
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2: Bonjour à tous, c'est l'heure de faire un point sur la météo du jour. La journée sera nuageuse à Vernon. Le ciel sera voilé dans la soirée. Les températures seront comprises entre 17 et 32 degrés. Le vent soufflera quant à lui de 5 à 15 km heure. Bon week-end à l'écoute de BPM Vernon.
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1: Et bienvenue sur BPM, si vous venez de nous rejoindre, c'est l'heure de votre rubrique « Que se passe-t-il près de chez vous ?» À l'occasion de la sortie de son premier album intitulé « Synesthète », un musicien local installé en Normandie depuis plus de 10 ans propose une soirée de présentation inédite. Cet événement se déroulera le vendredi 5 juin à 18h à la Chocolaterie à Passy-sur-Eure. L'album Synesthète est un projet conçu pour accompagner la performance artistique. Lors de cette soirée, plusieurs artistes, peintres et plasticiens créeront une œuvre originale en direct sous les yeux du public, portée par les différentes atmosphères musicales de l'album. Et puis les classes de danse du Conservatoire de Vernon vous ouvrent leurs portes pour présenter les fruits du travail réalisé par les élèves et vous faire apprécier la richesse de l'apprentissage de la danse classique. Rendez-vous le samedi 6 juin à 16h pour les classes de premier cycle et le 20 juin toujours à 16h pour les deuxième et troisième cycles. C'est la fin de cette rubrique. Passez une excellente journée à l'écoute des programmes de BPM.
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1: Bonjour et bienvenue dans votre rubrique emploi. On recherche un mécanicien ou une mécanicienne de garage automobile à Vernon pour un CDI de 35 heures par semaine. Vos missions seront les suivantes: effectuer des réparations sur tout type d'automobile, contrôle périodique selon les règles de sécurité et la réglementation, diagnostic de panne ou encore pose des accessoires. Pour postuler à l'offre numéro 208 LSDV, rendez-vous sur le site internet www.francetravail.fr. Bonne continuation à l'écoute des programmes de BPM Vernon.
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1: Bonjour à tous, c'est l'heure de faire un point sur la météo du jour. La journée sera nuageuse à Vernon, le ciel sera voilé dans la soirée, les températures seront comprises entre 17 et 32 degrés, le vent soufflera quant à lui de 5 à 15 km/h. Bon week-end à l'écoute de BPM Vernon.
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1: Bonjour à tous, c'est l'heure de l'horoscope et on commence avec les béliers. Des changements dans votre vie sont à prévoir. Taureau, rien ne vous arrêtera, surtout si vous êtes certain d'avoir raison. Gémeaux, évitez de prendre une décision sur un coup de tête. Cancer, sortez un peu de votre routine. Lion, prenez le temps de discuter avec votre entourage. Vierge, n'accordez pas votre confiance trop facilement, particulièrement dans le domaine financier. Balance, soyez bienveillant envers vous-même. Scorpion, ne vous enfermez pas trop sur vous-même. Sagittaire, les apparences sont parfois trompeuses et pourraient vous induire en erreur. Capricorne, vous avez besoin de vous alléger l'esprit. Verseau, il va falloir gérer votre stress. Et pour finir, les poissons, vous ferez preuve d'une grande diplomatie aujourd'hui. Bon week-end à l'écoute de BPM Vernon.
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1: Et vous écoutez BPM, c'est l'heure de votre rubrique « Que se passe-t-il près de chez vous ?» Préparez-vous à vibrer du 5 au 7 juin, Vernon et Saint-Marcel s'illuminent pour la toute première édition de l'Heure des Voix, le festival de gospel. Plus qu'un simple festival, cet événement marque le lancement d'un nouvel élan placé sous le signe de la rencontre, du partage et de l'émotion pure. Trois jours, trois ambiances, une passion commune, le gospel. Le vendredi et samedi, du côté du centre culturel Guy Gambu à 20h30 et le dimanche à 20h30 à l'église Saint-Nicolas de Vernonnet. Réservez vos places dès maintenant sur le site internet www.veriteproduction.fr. Et puis la foire de Vernon signe son grand retour dans une atmosphère festive aux airs de fêtes foraines d'antan. Pendant trois jours, Vernon replonge dans l'esprit des grandes foires d'autrefois. Du vendredi 5 au dimanche 7 juin, le centre-ville s'animera entre attractions foraines, animations rétro, concerts et restaurations. Cette nouvelle édition revisite donc la tradition de ces foires d'antan où l'on venait flâner en famille entre guirlandes, odeurs de confiserie, jeux d'adresse et spectacles de rue. La programmation est à retrouver sur vernon27.fr. C'est la fin de cette rubrique. Passez une excellente journée à l'écoute des programmes de BPM.
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1: Bonjour à tous, c'est l'heure de l'horoscope et on commence avec les béliers. Des changements dans votre vie sont à prévoir. Taureau, rien ne vous arrêtera, surtout si vous êtes certain d'avoir raison. Gémeaux, évitez de prendre une décision sur un coup de tête. Cancer, sortez un peu de votre routine. Lion, prenez le temps de discuter avec votre entourage. Vierge, n'accordez pas votre confiance trop facilement, particulièrement dans le domaine financier. Balance, soyez bienveillant envers vous-même. Scorpion, ne vous enfermez pas trop sur vous-même. Sagittaire, les apparences sont parfois trompeuses et pourraient vous induire en erreur. Capricorne, vous avez besoin de vous alléger l'esprit. Verseau, il va falloir gérer votre stress. Et pour finir, les poissons, vous ferez preuve d'une grande diplomatie aujourd'hui. Bon week-end à l'écoute de BPM Vernon.
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1: Bonjour et bienvenue dans votre rubrique emploi. On recherche un coiffeur ou une coiffeuse à Vernon pour un CDI à temps partiel de 20 heures par semaine. Vos missions seront les suivantes: accueillir et conseiller les clients, réaliser des coupes, coiffures, colorations et traitements capillaires selon les souhaits des clients, prendre des rendez-vous et assurer un suivi efficace, ou encore maintenir un espace de travail propre et organisé. Travail obligatoire le samedi de 9h à 17h. Le salon est fermé le mercredi après-midi. Pour postuler à l'offre numéro 208 PBJF, rendez-vous sur le site internet www.francetravail.fr. Bonne continuation à l'écoute des programmes de BPM Vernon.
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0: 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Il est 10h.
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2: Et bienvenue sur BPM. Si vous venez de nous rejoindre, c'est l'heure de votre rubrique. Que se passe-t-il près de chez vous à l'occasion des rendez-vous au jardin les 6 et 7 juin aux Andelys? Découvrez le musée Nicolas Poussin et ses œuvres phares grâce à vos 5 sens, bande son, odeur et œuvres à toucher. La visite portera également sur l'exposition de sculptures de l'artiste Daniela Capaccioli qui se trouve dans les jardins du musée. Et le 6 juin à 14h30, retrouvez un concert dans le jardin du musée Nicolas Poussin par les élèves du conservatoire à rayonnement intercommunal. Les pièces jouées sont en lien avec le thème de la vue. L'association Second Souffle reçoit le samedi 6 juin à 19h à l'église Saint-Hilaire de Muy deux talentueux musiciens, Hélène Leloup au piano et François Galichet au violon, qui vous entraîneront dans un voyage musical intense à travers deux chefs-d'œuvre du répertoire, avec la sonate Kreutzerg de Beethoven et la sonate pour violon et piano de César Franck. Le tarif pour les non-adhérents de 12 euros, pour les adhérents de Second Souffle, c'est 10 euros. C'est la fin de cette rubrique. Passez une excellente journée à l'écoute des programmes de BPM.
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1: Bonjour à tous, vous êtes sur BPM et aujourd'hui nous partons à la découverte du parc de la Pouletière à Breteuil. Le site des étangs de la Pouletière a été aménagé tout spécialement pour permettre la découverte des milieux aquatiques. Un cheminement des plus accessibles et pédagogiques vous emmènera en famille au bord des étangs réhabilités de plusieurs mares et sur les berges d'une rivière au cours reconstitué. De multiples espèces d'oiseaux d'eau ont pris possession des lieux. Les mares grouillent de vie et la rivière ouvre son lit. Les animaux vivent ici en toute quiétude, même s'ils paraissent habitués à l'homme. Veillez à ne pas les déranger. Et pour mieux en profiter, munissez-vous de vos jumelles et de votre appareil photo. Le parc de la Pouletière se situe au 1 rue de la Pouletière à Breteuil. Et si vous souhaitez plus de renseignements sur le parc, rendez-vous sur le site heure-tourisme.fr. Bonne visite au parc de la Pouletière à Breteuil et excellente journée à l'écoute des programmes de BPM.
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1: Et bienvenue sur BPM si vous venez de nous rejoindre. C'est l'heure de vous parler cinéma. Aujourd'hui, nous allons vous parler d'un film sorti cette semaine dans votre méga CGR de Mantes-la-Jolie, L'objet du délit. Dans les coulisses d'une ambitieuse production de l'opéra Les Noces de Figaro, les tensions montent lorsqu'une accusation d'agression sexuelle éclate, mettant en péril la production et forçant chacun à prendre position. Les conflits d'opinion et de génération se font jour, et comme toujours chez Agnès Jaoui, le rire n'est jamais loin du drame.
2: C'est les noces, c'est joyeux, ça doit être léger, ça doit chuchoter, ça... Et puis après ça explose.
3: Tu avais fait tes premières noces avec moi il y a 30 ans.
2: 30 ans déjà, oh mon Dieu.
4: Vraiment toute nouvelle aventure pour moi parce que c'est ma première mise en scène.
5: Vous assurez le poste de première assistante.
4: Moi, je sais pas, là, si je...
5: Il faut bien une première fois, en tout cas, c'est ce que je me suis dit à moi-même. Hein, Samir, elle est capable.
6: Oh, bah moi...
5: Ah bah oui.
4: Je sais pas.
5: Bah oui, c'est la première fois pour tout le monde, c'est parfait. C'est parfait, c'est la preuve que ça va bien se passer.
2: Stop, là, stop. Arrête de hurler, Cora.
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10: 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Plein des gens connus qui n'y connaissent rien.
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11: C'est-à-dire ?
4: Non, rien.
11: Mais si, vas-y, dis.
4: C'est la situation aussi agressée.
12: Ça m'étonne pas de lui, là.
13: Ah bah voilà.
14: Mirabel veut inscrire dans la mise en scène une image forte du patriarcat.
15: Donc il en faut deux en plus.
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1: Et retrouvez au cinéma-théâtre de Vernon L'objet du délit, L'abandon, Le Mandalorian ou encore Le diable s'habille en Prada 2. Excellente journée à l'écoute des programmes de BPM.
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0: 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Il est 11h. 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
1: Bonjour et bienvenue dans votre rubrique emploi. On recherche un conseiller esthéticien ou une conseillère esthéticienne à Vernon pour un CDI de 35 heures par semaine. Vous prendrez en charge la clientèle et lui proposerez des soins du visage et corps dans le respect des règles d'hygiène. Vous effectuerez les prestations suivantes: soins visage et corps, épilation, vente de produits de beauté, encaissement, gestion des stocks ou encore entretien des cabines. Pour postuler à l'offre numéro 208 KWBB, rendez-vous sur le site internet www.francetravail.fr. Bonne continuation à l'écoute des programmes de BPM Vernon.
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0: 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Il est midi.
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2: Bonjour à toutes et à tous et bienvenue sur BPM si vous venez de nous rejoindre. Émission un peu spéciale BPM Mag cette semaine avec un retour sur le forum emploi, orientation et formation organisé par l'IFEP et la mission locale Vernon Seine-Vexin vendredi 29 mai entre 10h et un peu plus de 14h. Lors de cet événement, nous étions présents pour vous faire vivre l'événement avec les différents stands et aujourd'hui, un petit retour sur les quelques interviews, quelques stands qui ont pu se présenter. On va parler un petit peu du coup de la journée. Je suis entouré de pas mal de personnes. Qui va se lancer, qui va nous présenter un petit peu du coup la journée. Peut-être avec toi, Eve, du coup, est-ce que tu peux nous présenter un petit peu la journée, le concept de cette matinée début d'après-midi?
3: Alors l'idée aujourd'hui c'est de pouvoir justement informer les personnes demandeurs d'emploi mais aussi les lycéens et tous ceux qui seront curieux sur tout ce qui est autour de la formation, l'orientation mais aussi l'emploi. On a donc plusieurs partenaires présents, on a pas mal d'agences de travail temporaire qui sont là mais on a aussi des entreprises qui recherchent pour cet été et des centres de formation qui sont là pour justement expliquer un petit peu quelles peuvent être la poursuite de parcours pour les jeunes.
2: C'est important aussi d'être directement là en fait à la rencontre des jeunes juste devant le lycée. À l'approche de l'été, tu parlais des jobs d'été, c'est toujours important d'être là à ce moment-là.
3: Exactement, parce qu'en fait on sait qu'en plus ils sont pris par leurs épreuves, ils n'ont pas toujours l'occasion de veiller un petit peu sur les forums, les informations, il y a pas mal de choses qui se font et nous on s'est dit que le faire directement sur le parking du lycée à l'entrée des quartiers, ça nous permettait déjà d'avoir une certaine visibilité mais aussi du coup d'être au plus proche d'eux pour que ils puissent venir prendre l'information assez rapidement.
2: Comment est-ce qu'on organise du coup une journée comme celle-là pour aller à la rencontre des différents partenaires?
3: On s'organise avec les partenaires justement locaux comme l'IFEP où du coup on s'est réparti un petit peu les tâches à effectuer pour pouvoir mettre en place et organiser le forum. Et on a contacté les entreprises, la mairie, on a essayé de voir le côté logistique pour que tout s'organise au mieux pour aujourd'hui et on s'est coordonné entre nous justement sur ces actions.
2: Et après, il n'y a plus qu'à venir, quoi.
3: Exactement. Il n'y a plus qu'à venir avec son CV et se présenter pour pouvoir rencontrer les partenaires. Donc là, aujourd'hui, on a 28 stands différents avec 31 partenaires au total. Et l'idée, c'est vraiment qu'ils sont venus pour divulguer l'information, pour essayer de les rencontrer et tout ça dans l'idée d'un cadre plutôt chaleureux et convivial puisque la chaleur nous attend aujourd'hui, je pense.
2: Je vous oublie pas, à côté, on parlait de la mission locale, de l'IFEP, etc. Un petit rappel quand même déjà avec toi pour l'IFEP. Est-ce que tu peux nous rappeler l'IFEP? Qu'est-ce que c'est? Quels sont les objectifs derrière l'IFEP?
4: Oui, alors bonjour. Du coup, nous, on est des éducateurs de prévention spécialisée. L'IFEP, c'est un club de prévention spécialisée. On intervient auprès du public 10-25 ans sur le territoire de Vernon, spécialement sur les QPV de Vernon, les quartiers prioritaires de la ville. Et on intervient sur tout ce qui va être décrochage scolaire. On va faire de l'accompagnement éducatif, des actions collectives, beaucoup de partenariats. C'est pour ça qu'aujourd'hui, on est en lien aussi avec la mission locale, puisque ça fait 2 années de suite que du coup on a commencé derrière les murs et aujourd'hui on continue le partenariat avec la mission locale et nous voilà on est là pour accompagner les jeunes en tout cas qui sont en phase de décrochage scolaire, qui sont éloignés des dispositifs de droit commun. Le but voilà c'est de réorienter, accompagner et aider. Voilà.
2: Et ça tout au long de l'année sans jamais de pause.
4: Bon, on a quand même un petit peu de vacances. Mais c'est vrai qu'on est là toute l'année et on travaille aussi également avec les établissements scolaires, que ce soit le lycée du Mézil ou les collèges, en tout cas de Vernon, Collège Ariane, Cervantes et César Lemaitre. On est en lien aussi avec les établissements scolaires. Donc quand il y a des dysfonctionnements, ils peuvent faire aussi appel aux éducateurs de prévention spécialisés pour intervenir auprès du jeune ou auprès d'une famille qui serait dans le besoin en tout cas.
2: Et pour conclure un petit peu du coup avec toi Marie, autour de la mission locale, on connaît la mission locale, est-ce que tu peux rappeler pour nos auditeurs qu'est-ce que c'est, quels sont les objectifs?
5: Oui, tout à fait, donc bonjour. Donc la mission locale, nous accompagnons les jeunes de 16 à 25 ans qui sont sortis du système scolaire. Donc on va les accompagner dans tout ce qui est leur recherche d'emploi, d'alternance, mais également de formation. Là on va avoir par exemple à partir de septembre, hein, des jeunes qui vont être déçus de Parcoursup, donc ils vont venir à la mission locale pour qu'on puisse en fait les aider sur cette année, pour que ce soit un tremplin et donc qu'ils puissent rebondir rapidement. Donc là, c'est un bel événement aujourd'hui. Nous avons déjà fait, comme Marie-Louise l'a dit, plusieurs événements hors les murs. Là, c'est le premier, en effet, où on a autant de partenaires extérieurs qui viennent. Et donc, on espère l'année prochaine faire encore plus gros.
2: Eh ben, je pense que tout est dit. Merci beaucoup, Marie. Parmi les nombreux partenaires présents tout au long de cette journée jusqu'à 15h, on est également avec l'association LELV, avec Vincent Ancelin. Bonjour Vincent, comment ça va?
6: Bonjour Robin, ça va bien et toi?
2: Ça va très bien, écoute, on est bien, là il fait beau et c'est toujours agréable, il fait pas encore trop chaud pour l'instant, donc c'est agréable. L'ELV, Vincent, est-ce que tu peux nous rappeler qu'est-ce que c'est? Je crois que tu connais un peu.
6: Oui, je crois que je suis le directeur, donc je dois connaître 2-3 trucs, je peux vous donner quelques infos. Une association qui agit dans les quartiers populaires à Vernon, qui a 28 ans d'existence, principalement de l'animation. On a 3 centres de loisirs, un maternel, un primaire et un ado. On fait des activités socio-culturelles et aussi un espace de vie sociale où on travaille sur la parentalité, sur l'engagement des jeunes, sur l'animation de la vie locale.
2: L'idée, c'est vraiment d'être là au quotidien, d'accompagner vraiment au quotidien en proposant de nombreuses choses tous les jours au final.
6: C'est ça, donc de l'accueil de loisirs, mais aussi des projets. Et du coup, sur les projets, on peut aller sur plein de choses. On travaille avec BPM, par exemple, sur des projets citoyens avec des jeunes qui découvrent la radio et qui travaillent sur un sujet précis, plutôt des sujets de fond. Donc, par exemple, ça peut être sur le harcèlement, ça peut être sur le racisme, l'antisémitisme, la haine anti-LGBT. Ça peut être, on essaie d'associer toujours, je parlais de la radio, parce qu'on essaie d'associer toujours une technique pour que les jeunes apprennent aussi un outil ou quelque chose. Et ça peut être du théâtre, ça peut être plein de choses qu'on essaie de mettre en place tout au long de l'année.
2: Il y a aussi des spectacles, hein, qu'on retrouve tous les ans avec l'ELV.
6: Alors à peu près tous les 2 ans, parce que c'est gros investissement, c'est un travail sur toute une année scolaire. Le dernier a bien fonctionné, ça fonctionne bien à chaque fois. On a, selon les années, entre 60 et 80 jeunes qui montent sur scène. Selon les années, des partenariats. Donc cette année, on avait un partenariat avec Simone Veil sur un tableau pour de la danse. Et puis on a entre 300 et 400 personnes qui viennent voir et encourager les jeunes. L'idée, c'est de montrer que c'est possible et que les jeunes savent faire des choses dans les quartiers et qu'ils puissent avoir accès à des outils comme des grandes salles. Donc là, on était à la salle Guy Gambu à Saint-Marcel. Et des fois, on le fait à l'EPA à Vernon.
2: Ce qui est intéressant aussi et d'important à dire, c'est que vous êtes directement au cœur des quartiers, mais il y a aussi régulièrement, notamment, surtout pendant les périodes de vacances scolaires, des moments un petit peu de sortie pour aller découvrir autre chose que le quartier finalement.
6: C'est ça, donc tout est des activités un petit peu récréatives, je vais y arriver, récréatives, ludiques, qu'on fait sur place, mais aussi qu'on fait sur des choses qui existent sur sa ville, connaître certains équipements qui sont faits pour les jeunes, au sein de l'agglo et un petit peu plus loin. Donc quand il fait beau, on aime bien aller au bord de mer. Donc par exemple cet été, on va faire 2 sorties bord de mer en grand quart pour les familles. On va faire des sorties centre de loisirs, parc d'attractions pour les jeunes et des séjours, donc 2 séjours dans le sud, un séjour ado et un séjour primaire.
2: Important de le noter, il y a forcément toute une équipe qui est derrière aussi tout ça tous les jours, hein. T'es pas tout seul.
6: Ouais, on est 12, donc le directeur, un agent d'entretien et 10 animateurs et responsables de structure. Donc du coup, c'est pour ça qu'on est présent aujourd'hui, parce qu'il faut recruter. On a besoin d'animateurs qui ont le BAFA, qui ont de l'envie, de la motivation et qui ont envie de transmettre des choses aux jeunes. Donc tout l'intérêt de l'ELV.
2: Parce qu'il y a énormément de jeunes qui viennent.
6: Alors du centre de loisirs, si on compte les 3 secteurs, on est à 130-150 enfants à la journée. Et après sur l'ensemble d'une année, certains viennent que ponctuellement sur un événement, mais on est bien sur 500 jeunes différents, plus après les familles. Donc ouais, ça fait pas mal de monde à l'année.
2: Vincent, merci beaucoup.
6: Merci à toi.
2: Parmi les stands présents, il y a une autre association. On a eu l'ELV tout à l'heure. Maintenant, on est avec l'association CHAM, avec Célia. Bonjour Célia, comment allez-vous déjà ?
7: Bonjour, bah écoutez, très bien, chaudement mais très bien.
2: Chaudement mais très bien, c'est le plus important. L'association CHAM, Célia, est-ce que vous pouvez nous présenter ? Qu'est-ce que c'est ? Nous expliquer un petit peu les objectifs derrière l'association.
7: Oui, alors c'est l'association Chantier, Histoire et Architecture Médiévale. Et donc nous, notre but, c'est de restaurer le patrimoine bâti tout en enseignant les techniques traditionnelles en fait à toute personne motivée qui souhaite un peu s'investir pour le patrimoine et de montrer que tout le monde peut mettre la main à la pâte sans avoir besoin de connaissances préalables au travers de chantiers de bénévoles et de formations.
2: Comment est-ce que ça se passe du coup concrètement ? Pardon, il y a j'imagine forcément plusieurs formations, au final plusieurs choses en tout cas, on n'est pas que sur un seul domaine.
7: Non, c'est ça, on a plusieurs chantiers en fait, on a 6 chantiers en France actuellement, donc en Normandie mais pas seulement, et on a à la fois des chantiers de bénévoles en fait qui ont lieu plutôt l'été ou pendant les périodes de vacances scolaires où là en fait tout le monde peut venir 2-3 semaines apprendre un peu la maçonnerie en collectivité, etc. Ambiance à la fois travail et vacances très sympa. Et on a aussi des formations, on a 2 chantiers écoles de formation actuellement qui sont de 8 ou 9 mois où là pour le coup on forme des participants à la maçonnerie traditionnelle et la taille de pierre traditionnelle dans le but de leur faire passer l'examen du titre professionnel maçon du bâti ancien et qu'ils puissent après travailler dans une entreprise en fait de maçonnerie traditionnelle.
2: Au final du coup c'est une sorte de rampe de lancement.
7: Complètement, c'est ça. À la fois de découverte, on a un peu tous les profils aussi sur les chantiers de formation. On a à la fois des personnes assez jeunes, juste après le lycée, qui ont découvert ça par le biais des forums comme ça, les missions locales, France Travail, Internet aussi. Et donc, ils viennent découvrir un nouveau métier. On a des personnes aussi pas mal en réinsertion, ou après une assez longue période sans emploi, ou qui veulent en fait se réorienter. Beaucoup de réorientations de personnes qui se disent que finalement, le manuel, ça leur plaît, le côté travail concret, en fait, restaurer un monument historique comme ça, il y a quand même quelque chose d'assez satisfaisant. Donc pas mal de réorientation, ouais, un peu à tout âge.
2: C'est quoi du coup les chantiers qu'on peut voir ? Je sais qu'il y a le château de Gaillon, si je dis pas de bêtises.
7: Exactement, en Normandie, on a le chantier de formation au château de Gaillon, où on organise aussi un chantier de taille de pierre à la Toussaint. Et pas très loin, à peine une heure de route, on a l'abbaye du Bec-et-Loin, tous les mois d'avril et tous les mois d'août, où on a, c'est des, pas un chantier de formation, c'est un chantier bénévole. Après, on a un chantier à la citadelle de Lille, un chantier à, dans la Sarthe, chez Réo, qui est un autre chantier de formation. Et alors, on est assez présent dans les Pays de la Loire en ce moment, on en a un autre en Vendée, et un autre dans le Maine-et-Loire. Voilà, donc Pays de la Loire et Ouest, où on est assez présent aussi. Donc, on est un peu répartis, effectivement, sur toute la partie Ouest du pays.
2: Et pour la partie Gaillon, parce que c'est les plus proches, donc c'est peut-être le plus intéressant à aborder, mais qu'est-ce qui a pu être fait du coup au niveau du château avec l'association ?
7: Alors sur le château de Gaillon, on travaille sur le mur de soutènement des jardins hauts, donc quand on arrive par le bas du château, on ne peut pas le louper, c'est un immense mur. De, si je dis pas de bêtises, 160 mètres, mais là il faudra me redemander à mes collègues. Et en fait, c'est un très grand mur de soutènement avec des contreforts et qu'on restaure au fur et à mesure. Donc là, ça commence à vraiment se voir. C'est assez sympa. On a vraiment le avant-après qui est très visible. Donc on restaure les maçonneries du mur et les pierres des contreforts pour rendre ça tout beau, tout propre, comme il y a tout un projet global sur le château. Donc il y a des entreprises qui interviennent sur d'autres parties du château et nous, on travaille vraiment sur le mur de soutènement.
2: Comment il s'est fait un peu ce partenariat du coup avec le château de Gaillon ? Ça fait déjà quelques années, si je ne dis pas de bêtises, que vous travaillez là-bas.
7: Effectivement, le chantier du château de Gaillon a commencé en 2023. Et en fait, c'est l'agglomération Senneur qui est venue vers nous. On les connaissait déjà, on avait déjà travaillé avec eux pour d'autres chantiers à Marteau ou à Vernon aussi. Non, c'est pas la même aglo. Je ne sais plus. Pas la même aglo. Mais bon, on a pas mal bossé dans la région, donc en soi, on nous connaissait assez, on avait des bons contacts avec eux. Et avec le directeur du château, Emmanuel Pousse, qui a travaillé avant à la direction régionale des affaires culturelles, donc qui suivait nos chantiers de bénévoles. Et donc, c'est eux qui sont venus vers nous, en fait, pour nous proposer le chantier. Et comme c'était un chantier intéressant et que les chantiers de formation sont assez porteurs et ça correspond vraiment à nos objectifs à nous, on s'est engagé dans ce projet qui est prévu pour 4 ans, renouvelable 8 ans, voire plus si besoin, si tout se passe bien.
2: Alors du coup, CHAM, si on a envie de se renseigner sur Internet, on peut vous retrouver facilement ?
7: Oui, il y a le site Internet, il y a la page LinkedIn, Facebook, Instagram et TikTok aussi, si vous voulez voir des photos des chantiers et un peu comment ça se passe, l'avancement des différents chantiers, l'ambiance qu'il peut y avoir. On est assez facilement trouvable sur les réseaux et sur Internet.
2: Merci beaucoup, Célia.
7: Merci beaucoup Romain.
2: On continue un petit peu le tour des stands avec nos voisins directs, avec l'AFPA, avec Nadège. Nadège, est-ce que vous pouvez nous présenter l'AFPA? Qu'est-ce que c'est?
8: Alors l'AFPA, c'est un centre de formation qualifiant, donc on va apprendre des métiers. Nous, à l'AFPA de l'Eure, où on est basé à Évreux, on va être sur les métiers du bâtiment, seconde œuvre, et de l'industrie. Et on a également un pôle automobile, mécanique auto et carrosserie.
2: Quand vous dites AFPA de l'Eure, vous avez la partie formation à Évreux, mais sinon on peut venir d'un petit peu partout, il n'y a pas de souci. Hein.
8: Exactement, le centre de formation est basé à Évreux, mais effectivement les collaborateurs sont en mesure de se déplacer sur tout le territoire du département. Et nous disposons également d'un hébergement qui permet aux personnes un peu plus éloignées de venir suivre leur formation à Évreux si elles sont un peu plus distantes. Aujourd'hui, on sait qu'avec le prix du carburant, ça peut être compliqué.
2: Ça veut dire que concrètement, comment ça se passe au niveau de ces formations? Il y a une partie entreprise également à côté?
8: Alors effectivement, nous développons la partie alternance. Nos formations sont accessibles pour en alternance avec des entreprises. Donc ce serait une semaine sur le centre de formation et les trois autres semaines du mois, ils sont en entreprise. Nous recrutons actuellement, on a des offres d'alternance disponibles, accessibles sur notre site internet. Et nous accompagnons également nos candidats à la recherche des entreprises grâce à des ateliers d'accompagnement.
2: Ça fait que du coup, j'imagine, il y a plusieurs entreprises partenaires avec l'AFPA, un travail main dans la main réalisé entre vous.
8: Exactement, donc on a une équipe de développement qui va aller sourcer des entreprises et évidemment l'AFPA est un organisme national qui nous permet d'avoir un relais auprès de certaines entreprises connues et avec lesquelles on travaille en collaboration bien évidemment.
2: Alors pour revenir un petit peu sur les formations concrètement, qu'est-ce qu'on peut retrouver du coup au final ici?
8: Alors actuellement on est en plein recrutement sur notre formation maçon. Donc c'est un métier qui aujourd'hui en 2026, il faut se reconnaître, est peut-être pas attractif, mais c'est un domaine où il y a de l'emploi, qui est très bien rémunéré. Et cette formation, elle permet d'obtenir un premier niveau de compétences. Donc moi j'encourage aux personnes qui ont une envie, une ambition de travailler dans le bâtiment et qui n'avaient pas forcément pensé au métier de maçon, c'est un excellent métier qui vous permet d'entrer dans le bâtiment et d'acquérir des premières compétences.
2: Et encore de nombreuses autres formations que j'imagine de toute façon on peut retrouver directement sur internet. Hein.
8: Exactement, donc je vous disais à l'AFPA d'Évreux, on est basé essentiellement sur le bâtiment seconde œuvre, l'électricité, la plomberie, la peinture et effectivement l'industrie avec la formation soudure ou technicien de maintenance industrielle. Mais il faut savoir que l'AFPA est un centre national disposant de 7 centres en Normandie avec d'autres formations dans le tertiaire sur Rouen notamment ou Caen. Où on développe également des formations du nucléaire sur le Havre. Donc c'est vraiment ne pas hésiter à ouvrir le site internet de afpa.fr. Nous organisons notre journée porte ouverte le 24 juin sur tous les centres AFPA national, en Normandie également. Donc venez nous rencontrer nos équipes, visiter nos plateaux techniques le 24 juin de 9h à 16h.
2: Pour conclure un petit peu, c'est important aussi, j'imagine, d'être présent sur ce genre de journée pour pouvoir continuer de se faire découvrir.
8: C'est très important pour nous parce que, justement, c'est ce que je vous disais, on est l'AFPA de l'Eure. Vernon est un territoire, est un bassin très important pour nous. Nous avons beaucoup de candidats qui viennent de Vernon et nous répondons à l'offre de formation, le partenariat qu'on a avec les institutionnels du territoire que sont la Mission Locale, France Travail, est très important pour nous. Et on est un vecteur de l'insertion professionnelle. Alors, on parlait des formations, bien évidemment, mais l'AFPA, c'est aussi une offre de services complémentaires. On peut accompagner les personnes qui ont un projet et l'insertion de nos jeunes notamment avec des immersions possibles sur nos plateaux techniques en partenariat avec la mission locale. Donc on est un vrai organisme de l'insertion professionnelle, oui.
2: En tout cas, merci beaucoup Nadège.
8: Eh ben de rien, bonne journée et venez nous rencontrer.
2: C'est la fin de cette émission spéciale BPM Magazine. Excellente journée à l'écoute des programmes de BPM.
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1: Bonjour et bienvenue dans votre rubrique emploi. On recherche un ou une auxiliaire de vie à Vernon pour un CDI à temps partiel de 18 heures par semaine. Vous devrez vous rendre chez des personnes âgées ou handicapées vivant à Vernon ou alentour. Votre rôle sera de les aider dans leur quotidien, lever, coucher, repas, toilettes, courses ou encore sorties. Pour postuler à l'offre numéro 208 DCTY, rendez-vous sur le site internet www.francetravail.fr. Bonne continuation à l'écoute des programmes de BPM Vernon.
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1: Et bienvenue sur BPM si vous venez de nous rejoindre. C'est l'heure de votre rubrique « Que se passe-t-il près de chez vous ?» À l'occasion des rendez-vous au jardin, le chef jardinier du musée des impressionnismes Giverny vous propose d'explorer le jardin du musée en sa compagnie. Cet espace structuré et contemporain ne se laisse découvrir que petit à petit, au fur et à mesure de la déambulation. Tout au long d'une promenade colorée, il vous livrera ses secrets de jardinage et répondra à toutes vos questions. Ce moment de partage vous donnera ainsi quelques clés pour composer votre propre jardin. Visite guidée gratuite le vendredi 5 juin à 16h30 et le 6 juin à 10h30 sur inscription obligatoire dans la limite des places disponibles sur le site internet mdig.fr. Et puis à l'occasion de la sortie de son roman « Si tu traverses les eaux », la médiathèque de Vernon reçoit l'autrice Justine Beau pour un entretien autour de son livre le 2 juin à partir de 19h30. Une séance de dédicace suivra les échanges organisés avec la Compagnie des Livres. C'est la fin de cette rubrique. Passez une excellente journée à l'écoute des programmes de BPM.
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0: 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Il est 13h.
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1: Bonjour et bienvenue dans votre rubrique emploi. On recherche un équipier polyvalent ou une équipière polyvalente de restauration rapide à Vernon pour un CDI de 35 heures par semaine. Vos missions seront les suivantes: accueil, prise de commande, conseil, fidélisation de la clientèle et encaissement, prise en charge de l'approvisionnement des produits, aide à la préparation en cuisine ou encore entretien et nettoyage de la salle et de l'espace de travail. Le permis B est requis. Pour postuler à l'offre numéro 208-DJWN. Rendez-vous sur le site internet www.francetravail.fr. Bonne continuation à l'écoute des programmes de BPM Vernon.
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1: Et vous écoutez BPM, c'est l'heure de votre rubrique « Que se passe-t-il près de chez vous ?» Préparez-vous à vibrer du 5 au 7 juin, Vernon et Saint-Marcel s'illuminent pour la toute première édition de l'Heure des Voix, le festival de gospel. Plus qu'un simple festival, cet événement marque le lancement d'un nouvel élan placé sous le signe de la rencontre, du partage et de l'émotion pure. Trois jours, trois ambiances, une passion commune, le gospel. Le vendredi et samedi, du côté du centre culturel Guy Gambu à 20h30 et le dimanche à 20h30 à l'église Saint-Nicolas de Vernonnet. Réservez vos places dès maintenant sur le site internet www.veriteproduction.fr. Et puis la foire de Vernon signe son grand retour dans une atmosphère festive aux airs de fêtes foraines d'antan. Pendant trois jours, Vernon replonge dans l'esprit des grandes foires d'autrefois. Du vendredi 5 au dimanche 7 juin, le centre-ville s'animera entre attractions foraines, animations rétro, concerts et restaurations. Cette nouvelle édition revisite donc la tradition de ces foires d'antan où l'on venait flâner en famille entre guirlandes, odeurs de confiserie, jeux d'adresse et spectacles de rue. La programmation est à retrouver sur vernon27.fr. C'est la fin de cette rubrique. Passez une excellente journée à l'écoute des programmes de BPM.

0: 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Il est 14h.
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1: Et bienvenue sur BPM, si vous venez de nous rejoindre, c'est l'heure de votre rubrique « Que se passe-t-il près de chez vous ?» La boutique d'artisans, métiers d'art et créateurs Isandar fête ses 1 an. À l'occasion d'un week-end animé sur Vernon les 6 et 7 juin, la boutique Isandar organise des portes ouvertes avec démonstration d'artisans pour célébrer son premier anniversaire. Les visiteurs pourront rencontrer les artisans, assister à des démonstrations, vitrailles, céramiques, bijouterie et s'immerger dans les coulisses de la création. Un moment convivial et accessible à tous pour redécouvrir le savoir-faire artisanal local. L'entrée sera libre. À l'occasion des historiques et des rendez-vous au jardin, le château de Gaillon, en compagnie de l'association pour la renaissance du château de Gaillon, vous invite à un week-end entre patrimoine, jardin et histoire vivante, les 6 et 7 juin. Entre histoire et nature, reconstitution, démonstration, concert, marché artisanal, atelier participatif, etc. En bref, de quoi plaire à toutes et tous. Vous pouvez retrouver tout le programme sur le site du Château de Gaillon, ainsi que sur le site internet des historiques de Gaillon. C'est la fin de cette rubrique. Passez une excellente journée à l'écoute des programmes de BPM.
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1: Et bienvenue sur BPM. Si vous venez de nous rejoindre, c'est l'heure de votre rubrique. Que se passe-t-il près de chez vous à l'occasion des rendez-vous au jardin les 6 et 7 juin aux Andelys? Découvrez le musée Nicolas Poussin et ses œuvres phares grâce à vos 5 sens, bande-son, odeur et œuvres à toucher. La visite portera également sur l'exposition de sculptures de l'artiste Daniela Capaccioli qui se trouve dans les jardins du musée. Et le 6 juin à 14h30, retrouvez un concert dans le jardin du musée Nicolas Poussin par les élèves du conservatoire à rayonnement intercommunal. Les pièces jouées sont en lien avec le thème de la vue. L'association Second Souffle reçoit le samedi 6 juin à 19h à l'église Saint-Hilaire de Muy deux talentueux musiciens, Hélène Leloup au piano et François Galichet au violon, qui vous entraîneront dans un voyage musical intense à travers deux chefs-d'œuvre du répertoire, avec la sonate à Kreutzergue de Beethoven et la sonate pour violon et piano de César Franck. Le tarif pour les non-adhérents de 12 euros, pour les adhérents de Second Souffle, c'est 10 euros. C'est la fin de cette rubrique. Passez une excellente journée à l'écoute des programmes de BPM.

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0: 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Il est 15h. 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
1: Bonjour à toutes et à tous et bienvenue sur BPM si vous venez de nous rejoindre. C'est l'heure de votre émission, l'association de la semaine. Cette semaine, nous recevons l'association pour la renaissance du château de Gaillon. Nous sommes en compagnie de Coralie Goujon. Bonjour Coralie, comment
2: bonjour. Allez-vous? Bonjour, ça va, merci.
1: Merci d'avoir accepté notre invitation. On est là pour parler de l'événement, de l'association. Évidemment, on va avoir le temps de parler de tout ça. Avant de parler de tout ça, on va parler un petit peu de vous, Coralie. Est-ce que vous pouvez vous présenter? Qui êtes-vous pour nos auditeurs?
2: Alors, je suis Coralie, j'ai 35 ans. Je suis originaire de Gaillon, donc vraiment, j'ai grandi. Je suis pas née à Gaillon, mais je suis arrivée toute petite là-bas. Donc voilà, j'ai ma famille qui est originaire de Gaillon depuis très longtemps. On est une vieille famille gaillonnaise, donc voilà, Gaillon, c'est un petit peu la ville d'origine. J'ai grandi au pied du château, qui était en très mauvais état petite, et en grandissant, j'ai voulu m'y intéresser, et c'est comme ça que j'ai été amenée à travailler au château et que j'ai ensuite rejoint l'association pour la renaissance du château.
1: Vous avez rejoint l'association il y a déjà quelques années, finalement?
2: Oui, alors je l'ai rejoint en 2017, puisqu'il y avait eu une campagne de fouilles archéologiques qui avait été organisée dans les jardins hauts du château. Et à partir de ce moment-là, en fait, il fallait prendre une adhésion pour faire les fouilles. Donc, c'est à ce moment-là que je suis devenue membre de l'association.
1: Et qu'est-ce qui vous a poussé, justement, derrière à vous impliquer encore un peu plus au sein de l'association?
2: Alors en fait, j'ai travaillé pour le château pendant 4 ans avec la mairie de Gaillon, donc j'ai été agent d'accueil. Ça m'est arrivé de dépanner pour des visites guidées. J'ai fait un petit peu de médiation aussi avec les enfants au château sur quelques activités. Et du coup, voilà, une fois que j'ai eu terminé ce contrat, j'ai vraiment voulu passer de l'autre côté. Ça se passe bien, c'est pas facile, c'est quand même beaucoup de responsabilités. Et puis c'est vrai que quand on a une association comme ça, il faut savoir gérer un petit peu... tout ce qui est politique, discours, et j'avoue que je suis pas toujours très à l'aise, donc voilà, c'est les petites choses qui me font un petit peu peur, mais sinon avec tous les autres membres, ça se passe très bien.
1: Ce que j'allais dire aussi, l'association, c'est pas que vous, hein, finalement.
2: Ah non.
1: Il y a aussi un très bon bureau qui travaille beaucoup.
2: Hein. Oui, exactement, on est une dizaine dans le bureau, on est quand même très actifs, et on a surtout beaucoup de bénévoles qui sont pas membres du bureau, qui sont très très actifs. Là, ça fait quelques années qu'on a à peu près... je dirais peut-être une vingtaine de bénévoles qui tournent sur pas mal d'activités, parce qu'on a aussi l'activité de danse, renaissance, donc on a un gros noyau à ce niveau-là. Et là, pour les historiques, on a énormément de gens en fait, qui ont rejoint l'asso et qui nous aident, et chacun est précieux, parce qu'on a tous des cordes différentes sur nos arcs, et c'est ça qui est important pour faire avancer.
1: Toujours l'importance des bénévoles au sein des associations.
2: Exactement.
1: Et surtout quand on veut faire des gros événements comme les historiques de Gaillon. Vous disiez aussi tout à l'heure, pour revenir un peu sur la partie un peu plus perso, mais vous avez vu plus petite le château dans un sale état, et finalement le voir devenir de plus en plus beau, en tout cas de plus en plus rénové. J'imagine aussi c'est quelque chose qui doit faire plaisir quand on est de Gaillon, quand on voit le château s'embellir petit à petit.
2: Ah oui, complètement. C'est vrai que quand j'étais petite, j'avais vraiment souvenir de ce château cassé, qui prenait l'eau. Donc au fur et à mesure, de voir la toiture remplacée, de le voir ouvrir. Je me souviens même de la toute première visite qui a été organisée, qui était à l'extérieur du château. À l'époque, on ne pouvait pas encore rentrer dedans. Mmh. Dès que j'ai vu ça, on avait vu ça sur le journal avec ma mère. On a sauté sur l'occasion. On est allé suivre cette visite du tour du château. Et voilà, c'est vrai que je n'avais pas eu l'occasion de m'y rendre pendant les journées du patrimoine. Et à partir du moment où elle a réouvert, je suis retournée plusieurs fois au château. J'y ai emmené des amis. Et c'est vrai que de le voir changer au fur et à mesure, ça lui fait du bien. Mine de rien, il avait besoin d'un petit coup de fraîcheur.
1: Puis c'est important pour une ville comme Gaillon de pouvoir aussi compter sur son château, qui a aussi une part historique ultra importante pour la commune.
2: Ah oui, c'est sûr que ça ramène des touristes, ça ramène des gens. C'est vrai que c'est ce que je vous expliquais tout à l'heure, le château commence à prendre un petit peu plus d'essor et d'ampleur, et grâce à l'agglomération, donc on espère que ça va continuer et qu'il y aura encore plus de visiteurs et qu'on pourra parler encore plus du château de Gaillon.
1: Et du coup, on est là pour parler de l'association pour la renaissance du château de Gaillon. Est-ce que vous pouvez nous présenter? Déjà, l'association existe depuis une quinzaine d'années, si je ne dis pas de bêtises.
2: Oui, elle existe depuis une quinzaine d'années. Donc, il y a eu plusieurs fondateurs. Donc, on avait Lucien Voidy, Martine Haché qui est décédée malheureusement, et Yves Domergue aussi qui nous a quittés il y a 2 ans maintenant, qui ont vraiment été à l'origine de ça. Ils avaient envie de réouvrir ce château, donc ils sont allés en discussion avec la mairie et ça a fini par se faire. Et donc à partir de là, voilà, l'aventure du château a été lancée. C'est vrai qu'à côté de ça, bah, au début, l'association a vraiment servi à mettre en valeur. Donc ça a beaucoup aidé, par exemple, sur de la signalisation, sur la mise en place d'un espace d'accueil pour les visiteurs. Enfin voilà, c'est des petites choses comme ça qui ont pu permettre au château de mieux accueillir le public, on va dire, au fur et à mesure, et d'aider la mairie. Et il y a quelques années, du coup, donc si je dis pas de bêtises, c'est entre 2 et 4 ans, j'ai pas trop la mémoire des dates, mais l'agglomération l'a récupéré. Et voilà, pour le coup, c'était le but en fait des membres fondateurs de l'association, de faire en sorte que le château arrive à être pris par une grosse institution telle que l'agglomération. Donc aujourd'hui, c'est chose faite et on continue, voilà, de travailler avec eux pour des activités diverses. Alors on peut présenter de la danse. On a pris notre parti ensuite de monter ce festival des historiques pour faire un lien entre la ville et le château, pour réunir vraiment tous les gens entre le château et la ville. Ça a toujours été quelque chose de pas facile de faire le lien entre les deux. Donc on espère qu'avec ce festival, ça donnera encore plus envie aux Gaillonnais d'y aller.
1: J'imagine aussi que du coup, au sein de l'association, il y a une partie vulgarisation historique pour faire comprendre la grande histoire du château, puisque je pense pas que tous les Gaillonnais et même les gens aux alentours connaissent vraiment son histoire.
2: Oui, bah c'est vrai qu'aujourd'hui, quand on nous pose des questions, bah oui, il y a ce petit côté, comme vous dites, vulgarisation. L'association a d'ailleurs réédité un livre qu'elle avait fait il y a quelques années sur le parcours de visite, en fait, du château. Hein. C'est pas du tout un livre à vocation, à prétention, on va dire, historique. Mais c'est vraiment, oui, pour vulgariser, voilà, toute l'histoire de Gaillon, du château, les grands personnages. On a fait aussi quelques apartés sur des lieux qui ont des liens avec Gaillon. Et du coup, on a fait cette petite édition qui est disponible au château et en vente quand on est présent sur des événements.
1: Donc il y a du coup forcément fondamentalement un travail main dans la main entre l'association, l'agglo, le château, du coup la direction du château.
2: Exactement.
1: Et oui, même la ville, c'est vous travaillez un peu tous ensemble.
2: C'est ça, on échange avec eux. Alors c'est vrai que nous, association, par exemple, ce livre, on l'a fait de notre côté. Alors au début, il avait été fait pour accompagner la mairie pour une petite vente, enfin une petite boutique. Là maintenant, le château a sa propre boutique. On leur a proposé, voilà, de vendre le livre. Ils nous ont dit qu'il n'y avait pas de problème. Donc c'est toujours, voilà, un système d'échange avec eux, de ping-pong, de partenariat.
1: Aujourd'hui, on voit le château qui est en rénovation aussi. Vous, en quelle mesure est-ce que vous participez? Est-ce que vous avez, des moments où vous participez au niveau de la rénovation en tant que bénévole, en tant qu'aide financier?
2: Alors, pas du tout sur la partie rénovation. Là, pour le coup, c'est vraiment des entreprises spécialisées qui sont prises en charge par l'agglo. Il y a également le CHAM, donc le chantier qui rénove et s'occupe du mur qu'il y a sous les jardins hauts. Donc, ça fait quelques années qu'ils s'en occupent. Nous, la seule partie à laquelle on contribue, donc dernièrement, on a acheté par le biais du Rotary Club aussi, une copie du retable qu'il y avait dans la chapelle haute. Donc on est là, voilà, pour financer par exemple des pièces qui vont pouvoir servir pour un futur musée pour le château. On va essayer aussi, on nous a proposé, voilà, de faire un travail de mémoire auprès des gens qui voudraient nous raconter un petit peu ce qu'ils ont vécu. Enfin voilà, le château a plusieurs projets à nous proposer. Nous, on intervient pour les aider, du coup, quand ils ont besoin d'un petit coup de main. Mais pour tout ce qui est rénovation, c'est vraiment l'agglomération qui s'en occupe.
1: Très bien. Au niveau de l'association, j'imagine qu'il y a encore pas mal de champs d'action, pas mal d'événements aussi auxquels vous pouvez participer, auxquels vous parliez tout à l'heure notamment de Pierres en Lumière, mais il doit y avoir les journées du patrimoine, etc., où vous êtes présent aussi. Hein.
2: Oui, tout à fait. Oui. On a les journées du patrimoine. Ça, c'est vrai qu'on y est tout le week-end. On a tous les ans un stand où, voilà, on peut présenter ce qu'on fait. On essaye de changer un petit peu. L'année dernière, on a proposé un petit stand pédagogique à la fois pour les adultes et les enfants autour de la nourriture qu'on pouvait consommer à la Renaissance. On y est toujours costumé. Il y avait aussi un petit stand avec tout ce qui était découverte des pierres, des matériaux justement de construction à l'époque. Et voilà, si les gens ont envie d'avoir des petites informations, on a toujours des passionnés qui sont là pour répondre à leurs questions.
1: Et parmi les événements, le gros événement maintenant qui devient annuel, c'est Historique de Gaillon, la 3e édition. On rappelle aussi que l'année dernière, on avait fêté les 1000 ans du château de Gaillon. Parlez-nous un petit peu du coup des historiques de Gaillon. Donc, je le disais, 3e édition. C'est quoi le concept de ce festival ?
2: Alors, c'est toujours en fait d'avoir une représentation, on va dire, à travers des camps sur toutes les époques du château. Notre idée vraiment dans les historiques, c'était ça, c'était de traverser toutes les époques du château. Donc, on essaye tous les ans de donner un thème différent. Et cette année, la date est tombée en même temps que l'événement national Rendez-vous au Jardin. Donc, on s'est adapté et ça sera donc voilà le thème cette année. Autour de tout ce qui est floral, faune, flore. Donc voilà, il y aura donc en effet des camps de reconstitution comme l'année dernière, de la musique, du théâtre, de la déambulation dans les rues, des ateliers, des spectacles. Vraiment voilà, la même image que l'année dernière avec un défilé, un spectacle de feu le soir avec un bal, de la restauration. Enfin, on reprend la même chose et on recommence.
1: L'objectif principal de ce festival, c'est vraiment pour les habitants de Gaillon et les environs de se réapproprier un peu le château. Parce que c'est quelque chose qu'on voit tous les jours, mais qu'on ne connaît peut-être pas assez, finalement.
2: Oui, alors c'est vrai que une des missions de l'association qui a un peu migré ces derniers temps, c'est justement de faire ce lien entre les habitants et le château, parce qu'on s'est aperçu que les Gaillonnais ont du mal à s'approprier le château de Gaillon. Donc l'idée, voilà, c'est que nous, on s'est donné ce but aussi avec ce festival, de fédérer justement le lien entre les deux. Et c'est pour ça que, comme l'année dernière, le festival aura lieu à la fois dans les rues de Gaillon, au niveau du lavoir, et au niveau du château et dans les jardins hauts. On veut vraiment faire un pont entre les deux. Et bien évidemment, c'est aussi ouvert aux personnes de l'extérieur qu'on encourage vivement à venir pour visiter le site et participer au festival.
1: T'en as déjà un peu parlé, mais le programme global, du coup, pour ce week-end, 6 et 7 juin, qu'est-ce qui va se passer ?
2: Alors vraiment, donc, comme je disais tout à l'heure, la même chose, donc beaucoup de camps de reconstitution, principalement dans les jardins. Cette année, donc, les petites nouveautés, c'est que l'association et divers prestataires vont proposer des ateliers plutôt voilà, manuels, créatifs, qui auront lieu dans les rues. Donc c'est gratuit, le festival aussi est gratuit. Il y aura donc toujours de la musique. On a également une compagnie qui vient, à laquelle on a demandé un scénario spécial autour du château, du coup qui sera là en représentation le soir. Donc comme l'année dernière, à la tombée de la nuit, il y aura un bal, une représentation théâtralisée et un spectacle de feu comme l'année dernière. Voilà, toujours notre traditionnel défilé qui là se situera donc le dimanche à 14h. Et donc, pareil, vous pourrez retrouver aussi le marché artisanal qui, cette année, sera situé donc, sur deux zones, en haut et en bas, donc dans le centre-ville de Gaillon et à l'entrée des jardins hauts. Et voilà, je crois que globalement, on a toujours fait le tour. Donc, encore une fois, le défilé pour amener Anne de Bretagne et Louis XII à l'arrivée du château. Et cette année, le personnage en plus pour fédérer avec Rendez-vous au jardin, c'est Pierre de Mercolienne, du coup, qui était un moine spécialisé dans le domaine floral, du coup, qui sera là en nouveau personnage, on va dire.
1: Ce dont on a parlé avant qu'on se lance dans cette interview, c'est cette fameuse chasse au trésor aussi, que du coup, avec l'association, vous avez décidé de lancer cette année. C'est aussi l'objectif de faire jouer toutes les familles, de faire un événement convivial familial.
2: Exactement, oui, on a voulu faire un petit truc en plus pour toutes les familles, pour que tout le monde se sente impliqué dans ce festival. Donc voilà, il y aura une chasse au trésor organisée entre le centre-ville et les jardins hauts, où les gens devront se balader, aller sur les différents stands, récolter du coup des informations, nous les rapporter, et à la fin, il y a des lots à gagner.
1: Et des lots qui viennent aussi d'endroits voisins.
2: Exactement, voilà, donc je ne sais pas si on en dit plus, mais voilà, ce sont les voisins qui nous ont donné ces lots à partager en famille, du coup.
1: Je ne sais plus si tu en as parlé, cette fameuse troupe de théâtre, du coup, qui a créé un spectacle particulier, est-ce que tu peux nous en dire un peu plus ?
2: Oui, alors la troupe s'appelle Belly Mercator, donc moi je les ai rencontrés au domaine d'Harcourt, en fait, je les avais vus en spectacle là-bas, on avait vraiment adoré. Et voilà, c'est vraiment des gens très simples. Donc, quand on leur a passé commande pour les historiques, on a eu en fait une réunion en visio avec eux. On leur a donné beaucoup d'infos. Ils ont fait beaucoup de recherches aussi de leur côté sur la documentation par rapport à Gaillon, aussi vis-à-vis du thème, hein, pour rester un peu dedans. Et voilà, l'idée, c'est qu'ils vont faire du coup une pièce vraiment, je pense, de façon très humoristique, parce que c'est leur dada, tout autour du château de Gaillon. Donc, j'ai vraiment hâte de voir ce que ça va donner.
1: Et on pourra la retrouver quand, cette pièce ?
2: Du coup, alors normalement, c'est le samedi soir entre le bal et le spectacle de feu.
1: Et un rappel pour conclure, donc on l'a dit, avec ces spectacles entre 18h et 22h30 le samedi soir, sinon les autres horaires, à partir de quelle heure par exemple ça va ouvrir, jusqu'à quelle heure pour le dimanche notamment ?
2: Alors c'est toujours 10h-18h sur les horaires classiques, sauf le samedi où après ça pousse jusqu'à la soirée. Pareil dimanche 10h-18h, donc ouverture du marché, ouverture des stands. Et après voilà, vous avez tout le détail du programme, ce qui est vraiment beaucoup plus chargé que l'année dernière. Ça se chevauche même, donc il faudra que les gens choisissent à quel endroit ils veulent se rendre. Donc vous avez tout sur le site des historiques où vraiment tout le programme est détaillé par zone.
1: Merci beaucoup Coralie.
2: Bah, merci à vous.
1: Notre invitation. Et merci de nous avoir parlé des historiques de Gaillon qui arrivent les 6 et 7 juin, pardon, ainsi que de l'Association pour la Renaissance du Château de Gaillon. Je rappelle les informations. Retrouvez tout le programme sur tout le week-end sur le site internet des historiques de Gaillon, où vous pourrez avoir toutes les informations sur les horaires de passage des différents spectacles, etc. Et sur les horaires d'ouverture, on le rappelle, 10h-18h notamment le dimanche et le samedi, ça commence également à 10h. Ça finira plus tard avec les nombreux spectacles et concerts en soirée. Également, toutes les informations sur l'Association pour la Renaissance du Château de Gaillon sur le site internet arcgaillon.fr. Voilà, pour retrouver toutes ces informations sur cet événement à venir les 6 et 7 juin. C'est la fin de cette émission, l'association de la semaine. Excellente journée à l'écoute des programmes de BPM.
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1: Bonjour et bienvenue dans votre rubrique emploi. On recherche un chauffeur ou une chauffeuse poids lourd toupie béton à Vernon pour un CDI de 39 heures par semaine. Vos missions seront les suivantes: assurer la livraison de béton prêt à l'emploi de la centrale au chantier, émarger les documents de livraison attestant la traçabilité du produit, ou encore nettoyer deux fois par jour au jet la trémie à béton et la goulotte. Pour postuler à l'offre numéro 208 BRGV, rendez-vous sur le site internet www.francetravail.fr. Bonne continuation à l'écoute des programmes de BPM Vernon.
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0: 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Il est 16h.
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0: 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Il est 17h.
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0: 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Il est 18h.
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0: 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Il est 20h.
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0: 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Il est minuit.
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